0: Петровича указывали.
1: Au téléphone, qui? Une dame ou un monsieur, allô?
2: Une dame.
1: Bonjour, madame.
2: Bonjour.
1: Quel âge tu as, chère madame?
2: 8 ans.
1: 8 ans, tu me téléphones pour qui?